0: Oh, bon, tiens, alors, salut.
1: Je vais essayer, c'est bon.
0: Bon, je reviens, je
1: Je vais essayer, toi, c'est bon.
0: Three, fourteen, ten, ten.
1: South 314, 10-4.
0: South 314, PSC.
1: South 4, 11-56.